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1: Nous allons procéder à l'embarquement de notre vol Austrian Airlines qui est censé la destination de Vienne.